chose de très rafraîchissant. Un jeune pianiste qui jouait la musique et qu'on faisait enregistrer pour donner le goût aux autres jeunes d'apprendre la musique. Et on aura également dans cette émission nos amis du baroque tardif, comme on dit dans les livres savants, Handel, Telemann. Et pour commencer un petit Vivaldi, ça va être un plaisir parce que Vivaldi ici va être servi par des musiciens admirables. Les violons du roi, la direction de Mathieu Lussier, le concerto RV577 en sol mineur pour divers instruments, violon, deux flûtes à bec, deux hautbois, basson, les cordes. Voici Vivaldi avec les violons du roi et Mathieu Lussier.

une pièce tempétueuse, pourrait-on dire. Il y a un concerto de Vivaldi qui s'appelle La Tempesta di Mare, La Tempête de mer. C'est pas ce concerto, mais c'est vraiment

très, très près. C'est le même affect. Ça ressemble beaucoup, et Vivaldi, en fait, en bon vénitien, ben, il connaissait bien ça, la mer. Alors, on a eu Vent sur la lagune avec les violons du roi, direction Mathieu Lucie, concerto RV577 pour divers instruments, dont en solo un violon, deux flûtes à bec, deux hautbois, le basson et les cordes, les violons du roi Mathieu Lucie et la musique de Vivaldi. Laurine Hollander maintenant. Laurine Hollander, pianiste américain. J'imagine qu'il joue encore très bien parce que, comme Elvis, il est toujours vivant, mais il est à la retraite depuis un moment déjà. Et il a fait une très bonne carrière de concertiste, Hollander, puis il a joué avec des chefs très importants, très célèbres dans leur temps. Bernstein, Normandie, Leinsdorf, Prévin, Haitink, Ozawa et Mehta. Il a commencé très tôt. Il est tombé dedans. Son père était assistant violon solo de l'orchestre de la NBC pour le chef qui était très célèbre à l'époque, Arturo Toscanini. Et ce père, il va être très important dans la formation de son enfant. Il avait un caractère assez véhément et il va intervenir fortement dans cette éducation musicale. Fils qui joue à l'oreille à partir de 3 ans, le jeune Laurine joue du bac à 5 ans et il fait ses débuts à Carnegie Hall à 11 ans. Il est si brillant, si doué, si musical que la compagnie de disques RCA se dit que ce serait bien de faire un disque avec un jeune pianiste de 13 ans qui jouerait des morceaux célèbres, ces morceaux auxquels on rêve, dans lesquels on se projette quand on rêve de devenir un musicien. Et comme il est jeune, ça aurait une résonance auprès d'un jeune public, de tous ces jeunes qui apprennent la musique, et ça donnerait le goût aux gens de s'initier, d'apprendre la musique. Bref, une sorte de petit modèle, et ça a été un très bon succès. Je vous en propose une dizaine de plages, des plages brèves, des morceaux célèbres. Alors, Granados, Schubert, Mendelssohn, Penderecki, on va avoir Fur-Élise, et ça commence avec le vol du bourdon. Alors, voici 1958, au moment où le disque paraît, le jeune pianiste a 14 ans, et on entend Laurine Hollander.

Alors, on vient d'entendre tout un enchaînement de pièces variées, une sorte de salade musicale de miscellanée. Ça se terminait avec Johannes Brahms. Alors, on a eu Chopin, Liszt, Defaya, Mendelssohn, Schubert, Beethoven, le vol du bourdon de Rimsky-Korsakov. Et c'était joué par un jeune homme de 13 ans. En 1958, à New York, un jeune qui s'appelait Lorin Hollander. Il a 14 ans au moment de la parution. Le disque s'appelle « Discovering the Piano, a Guide to Piano Playing ». Et c'est une idée que la RCA avait eue de faire jouer de la musique par un tout jeune pianiste pour attirer un public jeune, pour donner le goût de la musique classique. Alors, c'était un enfant bien en vue, c'était un enfant prodige. Il était présenté comme tel, puis il faisait des émissions de radio, des émissions de télé. Et dès 1959, d'ailleurs, à 15 ans, il commence une vraie carrière de pianiste avec les grands orchestres, les grands chefs et les grandes salles de concert du monde. Carrière qui, dans un sens, sera atypique. Parce que Hollander, très rapidement, il va s'intéresser à la pédagogie. Il va s'intéresser à la motivation. Et est-ce que c'est relié? Lorin Hollander dira avoir souffert des méthodes de son père dans sa formation. Son père qui était violoniste pour Toscanini, qui s'est beaucoup impliqué dans l'éducation musicale de Hollander, qui supervisait donc toutes ses heures de répétition assez durement, violence verbale. Il était abusif envers moi, dira Hollander. Il me projetait parfois hors du banc du piano. Et Hollander est, au moment où on se parle, je vous le dis, à la retraite. Il a un site internet, laurinhollander.com. Et c'est... Donc, un pianiste de concert, c'est un motivateur et c'est surtout à cette activité qu'il se livre aujourd'hui. Et quand il donne une conférence, Lorin Hollander, ses têtes de chapitre, ses sujets sont nouveau paradigme du leadership, le trac et la peur de la vie, nouveau mode de créativité, éducation visionnaire et futurisme mondial, rien de moins. Alors, cela dit, je vous le signale, sur YouTube, on trouve pas mal d'entrevues et de documents où on l'entend parler de motivation et de pédagogie. Entre autres, un très beau moment sur la télévision publique ontarienne, TVO, TFO. Et c'est un homme très intelligent, très chaleureux. LaurinHollander.com. Et je sais que quand je vous fais des suggestions comme ça, parfois, vous allez voir et vous m'écrivez par la suite. Alors, je pense qu'il y a des choses là-dedans qui peuvent vous intéresser. Il a des choses à dire sur la vie, en tout cas, ce monsieur Hollander. Qu'on va entendre ici, et là encore, il nous dit des choses sur la vie, en jouant de la musique. 1963, il a 19 ans, et il fait cet enregistrement très valable du concerto en sol de Maurice Ravel avec ce mouvement-là si extraordinaire. On le retrouve...

avec l'Orchestre symphonique de Boston, le chef Eric Leinsdorf, le concerto en sol de Maurice Ravel, le soliste, il a 19 ans en 1963, Lauren Hollander.

le concerto en sol de Maurice Ravel, le soliste. Il a 19 ans en 1963. Lauren Hollander, qu'on vient d'entendre ici avec l'Orchestre symphonique de Boston, le chef Eric Leinsdorf. Je vous ai fait donc entendre ce jeune pianiste à l'âge de 13 ou 14 ans dans des morceaux très célèbres, des pièces de rappel et cet enregistrement qu'on vient d'entendre de 1963 et qui se plaçait évidemment au tout début de sa grande carrière professionnelle. Et ces disques, ces enregistrements qu'on a partagés ensemble, on les retrouve dans un petit coffret de 8 disques compacts. Lauren Hollander, The Complete RCA Album Collection. Et ces enregistrements correspondent à la période de jeunesse de Hollander. Il a fait d'autres disques après, mais pour des maisons de disques différentes de la RCA. Et là, on trouve ce joli petit corpus musical, 8 disques. Et d'ailleurs, en passant, son disque qu'on a entendu en grande partie, le Discovering the Piano, A Guide to Piano Playing, ce disque de jeunesse qu'il a fait à 13 ans, ça avait eu un tel succès à l'époque qu'on avait fait une continuité, une suite, et ça s'appelait Polonaise, où il jouait évidemment la célèbre Polonaise en la bémol de Frédéric Chopin. Donc, ce coffret sous étiquette Sony, c'est une parution de 2022, et chose à noter, c'est encore disponible, ce qui est notable, parce que c'est pas toujours le cas en musique classique, on procède souvent en faisant de très faibles tirages, et quelques saisons après, on peut plus trouver ça, ça devient de la rareté. Alors donc, est-ce que c'est parce que Hollander a une certaine notoriété comme conférencier, comme motivateur, qu'on en a imprimé une plus grande quantité, je ne sais. Mais en tout cas, c'est encore disponible et à un prix assez agréable, c'est pas exagéré. On est ensemble sur Ici Musique Classique. Marc-André Doran au micro est très heureux de partager avec vous l'écoute d'une sonate en trio de Georges Frédéric Händel, musique sans l'ombre d'un souci, une eau claire, un ruisseau de printemps, sonate en trio en fa majeur avec un groupe qui s'appelle l'École d'Orphée sur instrument d'époque avec, entre autres, le soliste et directeur de l'ensemble John Holloway. Voici la musique de Händel.

La musique de Handel, on vient d'entendre une sonate en trio, sonate qui lui est attribuée, en tout cas, en fa majeur, avec un ensemble sur instrument d'époque, l'ensemble qui s'appelle l'École d'Orphée, où on retrouve, entre autres, le violoniste baroque John Holloway. Handel, qui était originaire de la ville de Halle,

en Saxe, pas très loin d'Eisenach, la ville natale de Bach. Ils sont nés à 26 jours d'intervalle. C'est quand même incroyable au plan historique et on n'a aucune preuve, aucune trace d'une rencontre entre les deux. C'est quand même assez fou. Ce qu'on sait par contre sur une base individuelle, c'est que et Bach et Händel, eux, ils connaissaient et ils ont rencontré le compositeur Georg Philipp Telemann. Telemann sera même le parrain d'un des fils de Bach, Carl-Philipp Emmanuel, et du côté de Händel, on sait qu'il a rencontré Telemann au moins une fois, peut-être plus, mais que par la suite, ils ont entretenu une correspondance. Ils s'estimaient beaucoup comme compositeurs, et quand Telemann va annoncer la publication de ses musiques de table, il fait une espèce de socio-financement, une campagne de financement, et Händel va souscrire à l'avance pour permettre à Telemann de publier son recueil et Händel place une commande généreuse. Il commande plusieurs partitions pour les musiciens de son orchestre. Et non la moindre des choses, Händel était en Angleterre, Telemann en Allemagne, à Londres, Hambourg, et ils vont parler jardinage. C'est mignon, ça, quand même. Ils vont échanger des secrets. Et un jour, Händel va envoyer une grosse boîte de bulbes de fleurs par la poste à Telemann. Et il va dire à Telemann dans la lettre d'accompagnement, « Je me suis fait conseiller, je vous envoie un exemple, les plus belles fleurs d'Angleterre. » Vous savez que ça m'en prend pas beaucoup pour faire jouer du Telemann, à plus forte raison quand je pense que c'est un de ses chefs-d'œuvre, une œuvre de plus de 27 minutes qui, plus elle progresse, je dirais, plus elle nous prend, plus elle va nous chercher. C'est une musique calme, sereine, joyeuse, galante, et c'est étonnant parce que ça nous montre à quel point les gens au 18e siècle avaient une perspective différente sur la mort qu'à notre époque. Et le texte de la cantate, « Mais toi, Daniel, va ton chemin et repose-toi. » Et donc, Daniel, dans la Bible, la personne qui était décédée apparemment s'appelait Daniel et le chanteur qu'on va entendre aussi s'appelle Daniel, Daniel Taylor. Alors, je vous ai parlé de fleurs, hein, Händel, Telemann, mais la musique qu'on va entendre, ce sont des fleurs. Des bouquets, des belles teintes pastel, exactement comme on retrouve dans la peinture de l'époque, la peinture rococo. C'est un univers raffiné. Il y a de la musique de chambre, il y a de la danse. C'est fou, l'ossature rythmique, il y a des menuets, il y a des gavottes, il y a des bourrées. Alors on entend cette cantate funéraire finalement, soprano, basse, un chœur à quatre voix, flûte à bec, hautbois, violon, deux parties de viol de gambe et le continuo. Alors voici cette cantate d'Du Haber, Daniel, quant à toi Daniel, va jusqu'à la fin, prends ton repos et tu te lèveras pour ta part à la fin des jours. C'est la musique de Telemann avec Suzy Leblanc, soprano, Daniel Taylor, haute contre, Ian Honeyman, ténor, Stephen Varco, basse, le théâtre de musique ancienne, Theater of Early Music, direction artistique, Daniel Taylor, enregistrement de 2002, musique de Telemann.

On vient d'entendre la cantate Du Aber Daniel, toi aussi Daniel, marche, marche vers ton repos. C'est une cantate écrite pour un ensemble de chambres avec les chanteurs Suzy Leblanc, soprano, Daniel Taylor, haute contre, Ian Honeyman, ténor, Stephen Varco, basse, et le théâtre de musique ancienne, le Theater of Early Music, un beau disque Atma paru en 2003 et qui présente en fait un répertoire extrêmement homogène avec cette cantate qui s'apparente très bien à la cantate BWV 106 de Jean-Sébastien Bach, la cantate Actus Tragicus, qui sont des cantates qui accompagnent ce qu'on pourrait appeler les fins dernières des célébrations de commémoration. Et c'est intéressant, on voit donc à quel point les gens au 18e siècle qui côtoyaient la mort sur une base plus régulière que nous éprouvaient une sorte de familiarité avec. Et en fait, si on comprend pas l'allemand, ce qui est mon cas, je comprends quelques mots de temps en temps, mais on peut pas nécessairement se douter, je trouve, en écoutant ces musiques, que la moindre chose de funéraire. Il y a au contraire, ce sont des symphonies pastorales et ce sont aussi, je dirais, dans le genre, des espèces de bouquets de fleurs. Et c'est ce qu'on essaie de faire en programmation musicale, peut-être vous présenter des bouquets. Je suis avec vous les matins de fin de semaine sur Ici Musique Classique. Mon collaborateur à la discothèque est Alain Provencher, c'est Marc-André Doran qui vous parle. Alors j'espère que le programme de ce matin vous a plu. C'est un vrai plaisir pour moi d'être avec vous et je vous attends pour le prochain rendez-vous. Je vous souhaite une excellente journée. Portez-vous bien.

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1: Excellente idée de demeurer sur Ici Musique. Je m'appelle Marie-Christine Trottier. Je vous accompagne au cours des deux prochaines heures. Toute une musique commence sur un pas de danse, une authentique gigue péricondine.

Ah, on peut dire que le langage folklorique fait partie de l'ADN du quatuor à cordes danois qu'on écoutait. Il jouait une gigue péricondine, c'est bien ça que j'avais dit, une composition originale de Rune Tonsgaard Sørensen. Sur Keel Road, cet album du quatuor à cordes danois, on retrace justement les sonorités de la musique traditionnelle d'Europe du Nord. On nous emmène au Danemark, en Norvège, aux îles Féroé, en passant par l'Irlande et l'Angleterre, du matériel original au travers. Vraiment une belle parenté qui existe entre toutes ces musiques, c'est fascinant. La sonate qui va suivre, elle aussi possède cette vitalité débordante qui fait croire qu'elle est d'inspiration folklorique. Le duo Vivo, formé des violonistes Richard Zeng et Roxane Sicard, joue une sonate du français Jean-Marie Leclerc, compositeur baroque, spécialiste du violon et de la danse.

Une plénitude musicale étonnante, de la fougue aussi, mais pas trop, ma non troppo, dans cette sonate de Jean-Marie Leclerc, avec le duo Vivo, les violonistes Richard Zeng et Roxane Sicard. Vivaldi a laissé deux concertos pour mandoline. Il était de bonne humeur quand il les a écrits, ça s'entend. Ce sont deux œuvres remplies d'humour, légères, amusantes, nous fait remarquer la star de la mandoline, Avi Avital. Il en rajoute, il croit que c'est un peu comme ça que Vivaldi voyait la mandoline, comme un instrument qui ne se prend pas trop au sérieux. On achète. Dans le concerto pour deux mandolines qu'il interprète à l'instant avec Alon Sariel, les deux solistes jouent le plus souvent la même chose, mais à tour de rôle, vous l'entendrez, un peu comme si les mandolines étaient des sœurs jumelles. C'est un concerto très léger qui rend invariablement heureux et de bonne humeur.

Voyez-vous mon sourire? Il n'a pas décroché de mon visage pendant les trois mouvements du concerto pour deux mandolines de Vivaldi, avec les deux solistes Avia Vital et Alon Sariel, accompagnés de l'orchestre baroque de Venise. Demandez à Guylaine et Dominique derrière la vitre, ils vous confirmeront, hein, mon beau sourire. Comme quoi tout est possible quand on a la conviction. La pianiste Simone Dinnerstein a décidé au début de la trentaine, sans agent et sans avoir remporté de prix dans aucun concours prestigieux, elle a décidé d'enregistrer à ses frais les variations Goldberg de Jean-Sébastien Bach. Bon, ensuite, tout est allé très vite. Le CD est lancé en 2007, il devient best-seller, sa carrière est lancée et elle a enregistré depuis 4 albums Bach et donné des concerts un peu partout dans le monde. Ça a tellement bien marché. En juin 2016, Dinnerstein donnait les variations Goldberg à la salle Pollack de l'Université McGill, au Festival de musique de chambre de Montréal. On peut entendre des extraits de ce concert sur une anthologie qui rassemble quelques-uns des meilleurs moments de l'édition 2016. En voici un aperçu. Vous reconnaîtrez quelques variations Goldberg.

Extrait d'un album Moments magiques qui regroupe les meilleurs moments du Festival de musique de chambre de Montréal, édition 2016. Celui-là en fait partie, ce qu'on vient d'entendre. La pianiste Simone Dinnerstein jouait quelques variations Goldberg de Jean-Sébastien Bach. On va demeurer avec cette musicienne sur son album Broadway Lafayette. Simone Dinnerstein explore les liens musicaux qui unissent la France et les États-Unis. Par exemple, ce lien évident entre Gershwin et Ravel. Gershwin s'intéressait beaucoup à la musique de Ravel, qui lui était clairement influencé par Gershwin et le jazz. On trouve aussi sur le disque un concerto de Philippe Lasserre, écrit spécialement pour elle. Le compositeur est né en 1963 d'une mère française et d'un père américain. Son concerto pour piano « The Circle and the Child » a été créé en 2013 avec la pianiste et le Atlanta Symphony. Voulant faire plaisir à l'interprète, le compositeur s'inspire justement d'un des plus beaux chorales de Bach dans le mouvement central. On écoute les trois mouvements du concerto de Philippe Lasserre avec la pianiste Simone Dinnerstein et l'orchestre symphonique de la radio de Leipzig, dirigé par Christiane Jarvie.

Ah, une œuvre vraiment très belle, aux multiples couleurs, fait sur mesure pour la pianiste Simone Dinnerstein que nous entendions ici avec l'Orchestre symphonique de la radio de Leipzig, dirigé par Christiane Jarvi, le concerto de Philippe Lasser. Vous êtes sur Ici Musique, vous écoutez toute une musique, je m'appelle Marie-Christine Trottier. Du beau violoncelle reconnaissant maintenant, avec nul autre que Yo-Yo Ma et son album « Merci ». Merci pour ces 40 années de collaboration fructueuse avec la pianiste Catherine Stott, qui a cessé de jouer en public en 2024. Et pour souligner la fin du tandem, Catherine Stott et Yo-Yo Ma ont enregistré ensemble un sixième album, qui vraisemblablement est aussi leur dernier, un programme entièrement composé de musique française. On les écoute jouer une romance, suivie d'une berceuse de Gabriel Fauré.

Le tandem Catherine Stott et Yo-Yo Ma jouait deux pièces de Gabriel Fauré. Et maintenant, le hautboïste Albrecht Mayer a lui aussi dans sa discographie un album de répertoire français. Nous l'entendrons avec la pianiste Karina Wisniewska jouer la sonate opus 166 de Camille Saint-Saëns. Fait amusant. Il semble que Saint-Saëns avait un peu pitié des instruments avant. Il les trouvait défavorisés. Bon, il a donc pris les devants et il a composé une série de sonates pour instruments avant, dont celle-ci, pour hautbois. Cette œuvre est loin d'être pitoyable, croyez-moi. En plus, c'est une des dernières œuvres musicales de Saint-Saëns qui mourra quelques mois plus tard à Alger.

C'est vraiment une belle sonate d'un bout à l'autre. Le hautboïste Albrecht Mayer et la pianiste Karina Wisniewska jouaient la sonate opus 166 de Camille Saint-Saëns. Rossini maintenant. Dans ses dernières années de vie, il a écrit de nombreuses pièces pour piano, mais aussi diverses pièces pour voix, accompagnées par un piano ou par de petites formations instrumentales. Le compositeur italien les a regroupées en les nommant « Péché de vieillesse ». Bon, je sais pas s'il est passé à la confesse, mais il a commis ainsi un peu plus de 150 péchés de vieillesse. C'est beaucoup, regroupés en 14 volumes. Les titres, parfois surprenants, qu'il donne à ses pièces pour piano rappellent notamment sa gourmandise légendaire. Vous connaissez peut-être le Tournedos Rossini qui a été créé pour lui en son honneur. Sa passion pour la nourriture est très présente dans ses péchés de vieillesse. Les radis, les anchois, les cornichons, le beurre, les figues sèches, les amandes, les raisins. Ah, oh, je m'arrête, tout le garde-manger va y passer. Le pianiste Paolo Giacometti joue deux pièces appétissantes de Rossini, les noisettes qu'il a dédiées à Nini, sa petite chienne, suivie des amandes.

Amandes et noisettes, deux pièces de Rossini avec le pianiste Paolo Giacometti. Il ne manque que le chocolat pour napper ces deux noix savoureuses. Eh bien, justement, le compositeur Maxime Goulet a imaginé Chocolat symphonique, où il associe la musique à des parfums de chocolat. Il raconte qu'il a monté un concept et il est allé à Prague enregistrer un CD qu'il a financé de sa poche, oui. L'histoire ne dit pas s'il a vendu des tablettes de chocolat pour le financement, par contre. Il demeure que cet enregistrement l'a mis sur la carte et a fait que l'œuvre a été jouée 70 fois partout dans le monde. On doit aussi à Maxime Goulet la symphonie de la tempête de verglas, ne l'oublions pas. L'album a remporté un Juno en 2024. Pour l'instant, on préfère le chocolat au verglas. L'orchestre philharmonique de Prague, direction Adam Clemens, joue l'œuvre gourmande, la suite orchestrale en quatre mouvements de Maxime Goulet, Chocolat symphonique.

Une musique pas mal sucrée, hein? Chocolat symphonique, la suite orchestrale en quatre mouvements de Maxime Goulet. Avez-vous déjà navigué en zodiaque sur une rivière agitée? L'ivresse de dompter les rapides et de se faire brasser par les courants de la rivière. J'en arrive au trio Zodiaque et son plus récent album « The World is Waiting for the Sunrise », consacré à la musique des Amériques. L'album est aussi un hommage au clarinettiste Benny Goodman, le roi du swing. Voici deux pièces nostalgiques qui figuraient au répertoire de Benny Goodman et vous allez l'entendre, la rivière s'est beaucoup calmée.

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Bonjour à tous. Quelle grande joie de vous retrouver encore une fois à l'émission À chacun s'amuse sur ICI Musique Classique. C'est Julie Daou qui est avec vous en ce 10 juin, jour de la fête nationale du Portugal. Pays que, mon Dieu, quel privilège j'ai eu de pouvoir le visiter il n'y a pas longtemps et qui m'a complètement envoûtée par sa nature, son histoire, la gentillesse de ses habitants aussi, son architecture tellement colorée, son atmosphère très relaxe aussi. Et on avait envie de vous y transporter musicalement. C'est un peu une occasion, oui, de voyager, mais aussi de découvrir des compositeurs, des musiciens originaires de ce pays-là, avec lesquels on est peut-être moins familier, mais qui pourtant ont marqué le paysage et ont beaucoup à nous offrir. On commence notre périple au pays des sardines, du fado et du porto avec la symphonie en ré majeur de Pedro Avendano par le Concerto Grosso Berlin.

Les musiciens de l'ensemble Aventura London jouaient quelques extraits de l'album Chansons d'amour portugaise du 18e siècle. Julie Daou avec vous sur Ici Musique Classique, vous écoutez À chacun s'amuse. La pianiste portugaise Sofia Lourenço s'est un peu donné la mission de faire découvrir les compositeurs de son pays. Et on lui en est très reconnaissant parce que, ben, personnellement, j'adore la découverte et je l'avais côtoyé un brin, entre autres celui qui s'en vient, mais pas beaucoup, José da Mota. En fait, son nom complet, pour être juste, c'est José Viana da Mota. C'était un garçon très talentueux, un genre d'enfant prodige, là, mais qui aussi a bénéficié d'une certaine chance, dans la mesure où quand il avait 6 ans, il s'est produit devant Ferdinand II, qui était le prince de Saxe-Cobourg, qu'on surnommait le roi artiste. Et donc, il a été très, très impressionné par le petit gamin et a décidé, comme ça, de lui financer ses études, d'abord au Conservatoire de Lisbonne, mais aussi après au Conservatoire supérieur de Berlin. Et suite à ça, tout a déboulé pour lui en rencontres, en influences. Il a eu une reconnaissance mondiale et en plus de ses talents d'interprète et de compositeur, c'était un brillant pédagogue. En 1917, donc de manière quand même récente dans la grande histoire de l'humanité, le gouvernement portugais lui a demandé de diriger une commission pour réformer le programme et les méthodes d'enseignement au Conservatoire de Lisbonne et il a tout fait ça. Il a même fini par en être le directeur, et pendant 30 ans, il a assumé ce poste-là. Ça a été quelqu'un d'extrêmement actif qui a formé plusieurs des pianistes portugais les plus acclamés de leur génération. Un musicien à connaître et qu'on écoute à l'instant sous les doigts donc de Sofia Lourenço dans 2 extraits des scènes portugaises pour piano.

Chula d'Oduro pour piano de José Viana d'Amota a été interprété par le Royal Liverpool Philharmonic Orchestra, direction de Alvaro Casuto. C'est Julie Daou qui est avec vous sur Ici Musique Classique à l'émission À Chacun s'amuse, où on poursuit notre découverte du Portugal. Il y a un poète dont les mots contiennent une grande résonance partout dans le monde, et c'est Fernando Pessoa. Il a aussi beaucoup influencé les autres artistes qui étaient ses contemporains, peu importe la sphère d'activité, là. Parmi eux, Luis de Freitas Branco. On va écouter sa sonate pour violon et piano numéro 2 par Carlos Damas.

et anatomastique. Et comme prémisse, j'avais envie de vous lire un de ces textes, Impression du crépuscule, qui, je trouve, invite à la musique qui s'en vient. Ô cloche de mon village, plaintive dans l'après-midi paisible, chacun de tes coups retentit dans mon âme. Et ton retentissement est si nonchalant, aussi triste que peut l'être la vie, que déjà ton premier coup a un bruit de redit. Et bien que tu carillonnes si près lorsque je marche, triste et errant, tu es pour moi comme un songe, tu sonnes toujours au loin. À chacun de tes coups, vibrant dans le ciel ouvert, je sens le passé plus lointain, je sens la nostalgie plus proche.

De Luis de Freitas Branco, on écoutait la sonate pour violon et piano numéro 2 par Carlos Damas et Anna Tomasik. Julie Daou avec vous sur ICI, musique classique, on pourrait aussi dire presque en direct du Portugal, ce serait trop chouette. Pays qu'on célèbre aujourd'hui puisque c'est le jour de sa fête nationale. On continue avec ce compositeur, donc Freitas Branco, avec la suite Alentejana numéro 2. Là, c'est vraiment une immersion dans la campagne, plus précisément dans la région de l'Alentejo, qui se trouve à être au sud-est de Lisbonne. Et pourquoi là? Parce que le compositeur était propriétaire d'un domaine. Si vous voulez une référence, une des villes incontournables, c'est Évora, qui a d'ailleurs été classée patrimoine de l'UNESCO. Donc, vous pouvez vous l'imaginer, c'est pas laid. C'est une suite dans laquelle il y a trois mouvements qui évoquent chacun des lieux précis. Et puis le musicien s'est inspiré du folklore qu'il entendait autour de lui pour les décrire. Et le chef d'orchestre Alvaro Casuto, qui dirige l'Orchestre symphonique national RTE qu'on va écouter, décrit ce qu'on entend très précisément, et j'avais envie de reprendre ces mots parce qu'ils sont très inspirants, je trouve. Ça commence avec « sur la route ». Ça décrit l'immensité de la plaine, les champs au milieu de la nuit, le craquement des roues de charrette et le lever du soleil. Ensuite, intermezzo, une scène rurale dans la cour d'une ferme typique où un groupe de femmes, assises en cercle, travaillent en chantant un air joyeux. Et pour terminer, à la foire, une foule bruyante rassemblée sur la place d'un village. Le bruit s'arrête le temps d'écouter des chanteurs populaires avant de reprendre de plus belle.

Scherzo fantastique de Luis de Freitas Branco est interprété par l'Orchestre symphonique national RTE, direction de Alvaro Casuto. Julie Daou avec vous sur ICI Musique Classique. Si vous voulez nous joindre, rien de plus simple et ça nous fait tellement plaisir de vous lire. Si vous voulez nous faire part de vos commentaires, peut-être de votre rapport au Portugal aussi, ça va nous faire grand plaisir. Voici l'adresse. À chacun s'amuse, @radio-canada.ca. Sinon, il y a toujours aussi la bulle de conversation que vous retrouvez sur l'application Radio-Canada Audio. On continue notre périple portugais, cette fois en faisant une escale chez Fernando López Gracha, qui est né à Tomar en 1908 et qui s'est éteint à Paredes en 1993. Et un peu comme l'avait fait Bartók, il a vraiment eu, lui, le souhait de prendre la musique folklorique comme matériau de base pour élaborer son langage. C'est très intéressant parce que ça donne une sorte de kaléidoscope musical. Il y a quelque chose de très métissé, d'éclectique aussi dans sa musique. C'est une palette très, très vaste. Il était pianiste, il accompagnait souvent des chanteurs dans ses propres œuvres et celui qui dirigeait ce qu'on vient d'entendre, donc Alvaro Casuto, a été son élève. Il a beaucoup admiré le maître, je le cite, « J'ai pu apprécier son exigence du détail et sa discipline, des traits que l'on retrouve dans chacune de ses partitions. » J'avoue qu'on peut être assez d'accord avec lui en écoutant ce qui suit.

Quelle vibrante façon de se dire au revoir aujourd'hui avec ce concerto pour orchestre à cordes de Braga Santos. C'est ce qui met fin à notre aventure au Portugal. Salutations à tous les Portugais en raison de leur fête nationale et juste parce qu'on les aime aussi, particulièrement à celle qui collabore à l'émission Mathilde Legault aux choix musicaux. À chacun sa muse est une émission réalisé avec énormément de rigueur et de créativité par Pierre-Olivier Allary. Quant à nous, j'espère qu'on va se retrouver dans un avenir pas trop éloigné. C'est Julie Daou qui vous accompagnait. Je vous dis à une prochaine, je le souhaite, et puis portez-vous bien.

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Bonjour à vous, chers amis mélomanes. J'espère que vous allez bien. Je m'appelle François Lemay et tous ensemble, nous sommes sur Ici Musique. On commence ce matin avec la pianiste Louise Bessette et la musique de François Dompierre, tirée de l'album Phonème, musiques introspectives inédites ou inspirées de ses musiques de films. Toutes sont très, très, très enveloppantes pour notre grand plaisir. Voici Maxime, sous les doigts de Louise Bessette. Bienvenue à Quand le jour se lève.

violoncelliste Raphaël Pidoux pour son ensemble les Cellowates, formation d'octuor qui, dit-il, lui permet de travailler la spatialisation du son et la chimie en musique de chambre avec ses jeunes élèves et franchement, c'est bel et bien réussi. Petite pause pour les informations. Je m'appelle François Lemay. On se retrouve dans quelques secondes sur Ici Musique.

0: Bonjour, ici Karine Matheux. Voici les informations. L'Iran a annoncé avoir visé des bases américaines dans la région du Golfe Persique en représailles aux frappes américaines survenues plus tôt. Les cibles qui auraient été atteintes se trouvent à Bahreïn et en Jordanie. Washington, de son côté, avait lancé une série de frappes contre des cibles iraniennes le long du détroit d'Ormuz après la destruction d'un hélicoptère américain attribué à Téhéran. En France, le chanteur français Patrick Bruel sera mis en examen pour des accusations de violence sexuelle. Il devrait comparaître devant 3 juges d'instruction au cours de la journée. Les procédures judiciaires concerneraient 9 victimes présumées en lien avec des événements qui se seraient produits entre 2010 et 2019. Patrick Bruel, 67 ans, conteste la totalité des accusations. Ottawa s'apprête à déposer un projet de loi qui interdirait l'accès aux réseaux sociaux aux jeunes de moins de 16 ans. Parmi les réactions, celui du Centre pour l'intelligence émotionnelle qui plaide plutôt pour un encadrement fédéral des géants du numérique en obligeant les plateformes à mieux modérer les contenus dangereux et à revoir certaines fonctionnalités conçues pour capter l'attention. L'organisme craint que cette mesure crée un faux sentiment de sécurité et estime que les jeunes contournent déjà les restrictions d'âge. L'actrice québécoise Sophie Fauché est morte à l'âge de 68 ans, figure marquante du théâtre, de la télévision, du cinéma et du doublage. Elle aura mené une carrière de plus de 50 ans et marqué le public par de nombreux rôles, dont celui de Crystal Bouvier-Montgomery dans Le cœur à ses raisons. Plus récemment, elle avait incarné la cantatrice Maria Callas dans une pièce qu'elle avait également coécrite. Sophie Fauché avait dû se retirer de la pièce Le Duplex ce printemps pour des raisons de santé. Voilà, c'était les informations.
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2: Il est 5h32, 6h32 dans les Maritimes. Bonjour, bonjour, ici François Lemay et sur ICI Musique, c'est quand le jour se lève.

On poursuit maintenant avec Georges-Philippe Telemann, dont la musique est disparue des concerts pendant tout le 19e siècle, avant de refaire heureusement surface au cours des années 50 avec la redécouverte de la musique baroque. Voici un quatuor interprété par l'ensemble Nevermind.

Luc Beauséjour et le duo Stick and Bow dans l'interprétation d'une sonate en trio de Bach. Il est 6h, 7h dans les Maritimes. Sur Ici Musique, c'est François Lemay qui vous accompagne. C'est quand le jour se lève. Nannerl, la sœur aînée de Mozart, a eu une influence certaine sur la carrière de son petit frère. On a même avancé la théorie à un moment donné que Nannerl serait la compositrice d'un ou deux des concertos pour violon de Mozart.

James Ennis et l'orchestre anniversaire Mozart dans l'interprétation du quatrième concerto pour violon Köchel 218 de Mozart. Pour avoir accès à la liste complète des titres, des interprètes, des compositeurs, compositrices, ça se passe sur Radio-Canada Audio.

Un extrait de la suite La Votiana de Ferenc Farkas, c'était l'ensemble avant Pentaèdre. Tout ça nous mène aux informations. Je m'appelle François Lemay, donnez-moi de vos nouvelles, ça me fait toujours plaisir. Qu'est-ce que vous faites? Où êtes-vous? Quand le jour, @radio-canada.ca. On se retrouve dans quelques secondes.

Bonjour, ici Karine Matheux. Voici les informations. Escalade de violence au Moyen-Orient. Le président américain Donald Trump a mis sa menace à exécution et frappé l'Iran hier soir en représailles à la destruction d'un hélicoptère américain près du détroit d'Ormuz. Téhéran a riposté tôt ce matin en lançant une attaque de drones contre des bases américaines à Bahreïn et en Jordanie. L'Iran estime que les frappes américaines ont porté atteinte aux efforts diplomatiques pour mettre fin à la guerre. La justice française demande l'incarcération de Patrick Bruel. Le chanteur de 67 ans est accusé de viol et d'agression sexuelle par plusieurs femmes. Il devrait comparaître devant 3 juges d'instruction au cours de la journée. Ce dernier conteste la totalité des accusations. Après le Parti conservateur du Québec, c'est au tour d'anciens députés de la CAQ de s'opposer à l'adoption accélérée du projet de loi pour interdire la vente de boissons énergisantes aux jeunes de moins de 16 ans. Le député d'Abitibi-Est, Pierre Dufour, souhaite que l'interdiction s'applique plutôt aux 14 ans et moins. Yuri Chassin a pour sa part demandé des amendements, tout comme Isabelle Poulet, qui demande pour mieux encadrer le marketing qui entoure les boissons énergisantes. La session parlementaire se termine vendredi. Et le milieu culturel pleure la mort de la comédienne Sophie Fauché. La figure incontournable du théâtre, de la télévision et du cinéma québécois s'est éteinte hier à 68 ans. Sophie Fauché a mené une carrière de plus de 50 ans et marqué le public par de nombreux rôles, dont celui de Christelle Bouvier-Montgomery dans Le cœur à ses raisons. Plus récemment, elle avait incarné la cantatrice Maria Callas dans une pièce Une voix pour être aimée qu'elle avait également coécrite. Voilà, c'était les informations.

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2: Il est 6h32, 7h32 dans les Maritimes. Je m'appelle François Lemay. Vous êtes sur ICI Musique. Vous écoutez Quand le jour se lève.

Gabriela Montero et un prélude de Sergei Rachmaninov, passionné de piano, s'il en est un. Mais étonnamment, Rachmaninov aimait aussi, adorait même l'agriculture. En Russie, il allait au domaine d'Ivanovka, au sud-est de Moscou, pour travailler sur la terre, faire l'inventaire des bêtes, l'entretien des machines et la supervision des cultures. Et autres passions, hein, comme Puccini, Rachmaninov était aussi un maniaque de voitures et de vitesse à la limite de ce qui était possible, et même du légal. Il disait « Lorsque je dirige un orchestre, j'éprouve la même sensation que lorsque je conduis ma voiture, un calme intérieur qui me donne une complète maîtrise de moi-même. » On écoute la musique de Rachmaninov.

Mouvement de la deuxième symphonie de Sergueï Rachmaninov, c'était l'orchestre de Philadelphie dirigé par nul autre que Yannick Nézet-Séguin. Enrique Granados pratique la passion bienveillante des romantiques amoureux sur son piano, ça s'entend d'ailleurs dans ses valses poétiques. Les voici, les valses poétiques d'Enrique Granados. C'est Charles-Richard Hamelin

Les valses poétiques d'Enrique Granados par Charles-Richard Hamelin. Toujours un plaisir aussi que de le voir arriver en studio, heureux, content, le pied mariton. Je m'appelle François Lemay. Quand le jour se lève, se poursuit sur Ici Musique Classique, je vous y attends, l'œil allumé.

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1: Je m'appelle François Lemay et sur Ici Musique Classique, c'est quand le jour se lève. Je vous gâte. Et puis je me gâte un petit peu. On part jamais à côté de ça, quand c'est possible, le Septuor de Beethoven.

les solistes de l'OSM et le Septuor de Beethoven. Louise Adolpha Lebeau, compositrice allemande, moitié 19e siècle, c'est une excellente pianiste et une excellente chambriste. Louise a été concertiste en tournée avant de se consacrer à l'enseignement et à la composition. On va écouter la sonate pour violoncelle et piano opus 17, donc de Louise Adolpha Lebeau. C'est interprété par Denis Séverin et Tatiana Korsunskaya.

De Louise Adolpha Lebeau, compositrice du 19e siècle, c'était la sonate pour violoncelle et piano opus 17, interprétée par Denis Séverin et Tatiana Korsunskaya. On a encore du temps, celui de vous offrir la symphonie concertante opus 41 pour flûte, clarinette et orchestre de Franz Danzy.

Une symphonie concertante de Franz Danzy, c'était les vents français et l'orchestre de chambre de Munich dirigé par Daniel Gilgberger. On y va maintenant avec une suite de thèmes, de modulation et d'accords dans la tonalité de fa dièse majeure. Voici la Barcarolle opus 60 de Frédéric Chopin.

Toujours aussi belle que cette Barcarolle, opus 60 de Chopin, Frédéric de son prénom, interprété par Lortie, Louis de son prénom. Et dans quelques instants, elle sait tellement de choses qu'elle en vaut quatre à elle seule.

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1: Bonjour à tous. Quelle grande joie de vous retrouver encore une fois à l'émission À chacun s'amuse sur Ici Musique Classique. C'est Julie Daou qui est avec vous en ce 10 juin, jour de la fête nationale du Portugal. Pays que, mon Dieu, quel privilège j'ai eu de pouvoir le visiter il y a pas longtemps et qui m'a complètement envoûtée par sa nature, son histoire, la gentillesse de ses habitants aussi, son architecture tellement colorée, son atmosphère très relaxe aussi. Et on avait envie de vous y transporter musicalement. C'est un peu une occasion, oui, de voyager, mais aussi de découvrir des compositeurs, des musiciens originaires de ce pays-là, avec lesquels on est peut-être moins familier, mais qui pourtant ont marqué le paysage et ont beaucoup à nous offrir. On commence notre périple au pays des sardines, du fado et du porto avec la symphonie en ré majeur de Pedro Avendano par le Concerto Grosso Berlin.

Les musiciens de l'ensemble Aventura London jouaient quelques extraits de l'album Chansons d'amour portugaise du 18e siècle. Julie Daou avec vous sur Ici Musique Classique, vous écoutez À chacun s'amuse. La pianiste portugaise Sofia Lourenço s'est un peu donné la mission de faire découvrir les compositeurs de son pays. Et on lui en est très reconnaissant parce que, ben, personnellement, j'adore la découverte et je l'avais côtoyé un brin, entre autres celui qui s'en vient, mais pas beaucoup, José da Mota. En fait, son nom complet, pour être juste, c'est José Viana da Mota. C'était un garçon très talentueux, un genre d'enfant prodige, là, mais qui aussi a bénéficié d'une certaine chance, dans la mesure où, quand il avait 6 ans, il s'est produit devant Ferdinand II, qui était le prince de Saxe-Cobourg, qu'on surnommait le roi artiste. Et donc, il a été très, très impressionné par le petit gamin et a décidé, comme ça, de lui financer ses études, d'abord au Conservatoire de Lisbonne, mais aussi après au Conservatoire supérieur de Berlin. Et suite à ça, tout a déboulé pour lui en rencontres, en influences. Il a eu une reconnaissance mondiale et en plus de ses talents d'interprète et de compositeur, c'était un brillant pédagogue. En 1917, donc de manière quand même récente dans la grande histoire de l'humanité, le gouvernement portugais lui a demandé de diriger une commission pour réformer le programme et les méthodes d'enseignement au Conservatoire de Lisbonne et il a tout fait ça. Il a même fini par en être le directeur, et pendant 30 ans, il a assumé ce poste-là. Ça a été quelqu'un d'extrêmement actif qui a formé plusieurs des pianistes portugais les plus acclamés de leur génération. Un musicien à connaître et qu'on écoute à l'instant sous les doigts donc de Sofia Lourenço dans 2 extraits des scènes portugaises pour piano.

Chulad au Douro pour piano de José Viana da Mota a été interprété par le Royal Liverpool Philharmonic Orchestra, direction de Alvaro Casuto. C'est Julie Daou qui est avec vous sur Ici Musique Classique à l'émission À Chacun s'amuse où on poursuit notre découverte du Portugal. Il y a un poète dont les mots contiennent une grande résonance partout dans le monde et c'est Fernando Pessoa. Il a aussi beaucoup influencé les autres artistes qui étaient ses contemporains, peu importe la sphère d'activité, là. Parmi eux, Luis de Freitas Branco. On va écouter sa sonate pour violon et piano numéro 2 par Carlos Damas et Anna Tomasic. Et comme prémisse, j'avais envie de vous lire un de ses textes, Impression du crépuscule, qui, je trouve, invite à la musique qui s'en vient. « Aux cloches de mon village, » plaintive dans l'après-midi paisible, chacun de tes coups retentit dans mon âme. Et ton retentissement est si nonchalant, aussi triste que peut l'être la vie, que déjà ton premier coup a un bruit de redit. Et bien que tu carillonnes si près lorsque je marche, triste et errant, tu es pour moi comme un songe, tu sonnes toujours au loin. À chacun de tes coups, vibrant dans le ciel ouvert, je sens le passé plus lointain, je sens la nostalgie plus proche. »

De Luis de Freitas Branco, on écoutait la sonate pour violon et piano numéro 2 par Carlos Damas et Anna Tomasik. Julie Daou avec vous sur ICI, musique classique, on pourrait aussi dire presque en direct du Portugal, ce serait trop chouette. Pays qu'on célèbre aujourd'hui puisque c'est le jour de sa fête nationale. On continue avec ce compositeur, donc Freitas Branco, avec la suite Alentejana numéro 2. Là, c'est vraiment une immersion dans la campagne, plus précisément dans la région de l'Alentejo, qui se trouve à être au sud-est de Lisbonne. Et pourquoi là? Parce que le compositeur était propriétaire d'un domaine. Si vous voulez une référence, une des villes incontournables, c'est Évora, qui a d'ailleurs été classée patrimoine de l'UNESCO. Donc, vous pouvez vous l'imaginer, c'est pas laid. C'est une suite dans laquelle il y a trois mouvements qui évoquent chacun des lieux précis. Et puis le musicien s'est inspiré du folklore qu'il entendait autour de lui pour les décrire. Et le chef d'orchestre Alvaro Casuto, qui dirige l'Orchestre symphonique national RTE qu'on va écouter, décrit ce qu'on entend très précisément, et j'avais envie de reprendre ces mots parce qu'ils sont très inspirants, je trouve. Ça commence avec « sur la route ». Ça décrit l'immensité de la plaine, les champs au milieu de la nuit, le craquement des roues de charrettes et le lever du soleil. Ensuite, intermezzo, une scène rurale dans la cour d'une ferme typique où un groupe de femmes, assises en cercle, travaille en chantant un air joyeux. Et pour terminer, à la foire, une foule bruyante rassemblée sur la place d'un village. Le bruit s'arrête le temps d'écouter des chanteurs populaires avant de reprendre de plus belle.

Scherzo fantastique de Luis de Freitas Branco est interprété par l'Orchestre symphonique national RTE, direction de Alvaro Casuto. Julie Daou avec vous sur ICI Musique Classique. Si vous voulez nous joindre, rien de plus simple et ça nous fait tellement plaisir de vous lire. Si vous voulez nous faire part de vos commentaires, peut-être de votre rapport au Portugal aussi, ça va nous faire grand plaisir. Voici l'adresse. À chacun s'amuse, @radio-canada.ca. Sinon, il y a toujours aussi la bulle de conversation que vous retrouvez sur l'application Radio-Canada Audio. On continue notre périple portugais, cette fois en faisant une escale chez Fernando López Gracha, qui est né à Tomar en 1908 et qui s'est éteint à Paredes en 1993. Et un peu comme l'avait fait Bartók, il a vraiment eu, lui, le souhait de prendre la musique folklorique comme matériau de base pour élaborer son langage. C'est très intéressant parce que ça donne une sorte de kaléidoscope musical. Il y a quelque chose de très métissé, d'éclectique aussi dans sa musique. C'est une palette très, très vaste. Il était pianiste, il accompagnait souvent des chanteurs dans ses propres œuvres. Et celui qui dirigeait ce qu'on vient d'entendre, donc Alvaro Casuto, a été son élève. Il a beaucoup admiré le maître, je le cite, « J'ai pu apprécier son exigence du détail et sa discipline, des traits que l'on retrouve dans chacune de ses partitions. » J'avoue qu'on peut être assez d'accord avec lui en écoutant ce qui suit.

Quelle vibrante façon de se dire au revoir aujourd'hui avec ce concerto pour orchestre à cordes de Braga Santos. C'est ce qui met fin à notre aventure au Portugal. Salutations à tous les Portugais en raison de leur fête nationale et juste parce qu'on les aime aussi, particulièrement à celle qui collabore à l'émission Mathilde Legault aux choix musicaux. À chacun s'amuse est une émission réalisé avec énormément de rigueur et de créativité par Pierre-Olivier Allary. Quant à nous, j'espère qu'on va se retrouver dans un avenir pas trop éloigné. C'est Julie Daou qui vous accompagnait. Je vous dis à une prochaine, je le souhaite, et puis portez-vous bien.

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Vals opus 64, numéro 1 et 2 de Frédéric Chopin, interprété par le pianiste québécois Charles Richard Hamelin, extrait de son album Écho, paru en 2025, disque qui met en parallèle ces valses de Chopin et leur écho dans la musique espagnole du tournant du XXe siècle, celle en particulier d'Isaac Albéniz et surtout d'Enrique Granados. Granados qui avait une grande admiration pour l'œuvre de Chopin. Je vous propose d'écouter tout de suite ces délicieuses valses poéticos, valses poétiques composées vers 1893-94. Bonjour à toutes et à tous, merci d'être au rendez-vous. Frédéric Trudel avec vous, c'est l'heure de votre table d'harmonie.

Valses poéticos, vals poétique du compositeur espagnol Enrique Granados. Charles-Richard Hamelin était au piano, extrait de son album Echo, enregistré à Kerner Hall à Toronto, un disque Analecta. On poursuit avec Charles-Richard Hamelin, autre univers, autre répertoire qu'il a beaucoup travaillé, beaucoup exploré il y a quelques années. Il a fait paraître en 2020 et en 2023 deux superbes albums consacrés au concerto pour piano de Mozart avec l'ensemble québécois Les Violons du Roi, dirigé par Jonathan Cohen. On l'écoute dans le poignant concerto pour piano numéro 20, Ré mineur, Köchel 466, achevé à 29 ans le 10 février 1785. Année très fertile dans la vie de Mozart, elle va voir naître quelques semaines plus tard un autre de ses plus beaux, de ses plus populaires concertos pour piano, son numéro 21 en do majeur. C'est l'année aussi d'achèvement et de publication de sa fameuse série de 6 quatuors à cordes dédiée à son bon ami Joseph Haydn. On retrouve Charles-Richard Hamelin, Jonathan Cohen dirige les violons du roi.

le pianiste québécois Charles Richard Hamelin et les musiciens de l'ensemble Les Violons du Roi sous la direction de Jonathan Cohen. Il jouait le concerto pour piano numéro 20, que j'ai le 466 de Wolfgang Amadeus Mozart. On se tourne à présent vers les membres de l'ex-quatuor à cordes canadien Saint Lawrence. Formation fondée à Toronto en 1989, récipiendaire du premier prix au prestigieux concours international de quatuor à cordes de Banff en 1992, elle a marqué le monde.

musicale au tournant des années 2000 avec ses enregistrements passionnés et énergiques des quatuors à cordes de Tchaïkovski et surtout de Robert Schumann. Suite au décès en 2022 de leur flamboyant premier violon, Jeff Nuttall, les membres restants du quatuor ont décidé de se séparer et de cesser leurs activités à la fin de la saison 2024. Heureusement, il nous reste leur discographie. On les écoute interpréter le quatuor à cordes opus 41 numéro 1 en la mineure de Robert Schumann.

Le passionné et dynamique quatuor canadien Saint Lawrence, les violonistes Jeff Nuttall et Barry Schiffman, l'altiste Leslie Robertson et la violoncelliste Marina Hoover. Ils interprétaient le quatuor à cordes opus 41 numéro 1 en la mineur de Robert Schumann. Prestation enregistrée à l'automne 1998 à l'Académie des Arts et des Lettres de New York, un disque EMI. Musique maintenant du compositeur tchèque Vítězslav Novák, né en 1870, mort en 1949. Étudiant d'Antonín Dvořák au Conservatoire de Prague au tournant des années 1890, il va lui succéder dès 1909 à titre de professeur de composition et éventuellement de directeur du Conservatoire de Prague. Novák découvre la Slovaquie morave en 1896 lors d'un séjour estival à Veľké Karlovice, petit village isolé, oublié au sud-est de la Bohême, dans les montagnes des Carpates. Le contact avec la culture et la musique, surtout de ses habitants, provoque un changement marquant de son langage musical et l'amène à composer toute une série d'œuvres inspirées par ce coin de pays. Je vous propose d'écouter sa lumineuse et pittoresque suite slovaque opus 32 pour petit orchestre, écrite en 1903. Les musiciens de l'orchestre de chambre philharmonique de Prague sont sous la direction de Jiří Bělohlávek.

Suite Slovaque, opus 32 du compositeur tchèque Vyacheslav Novák. Jiří Bělohlávek dirigeait la Prague Philharmonia, enregistrement réalisé en 1998, une production du label Supraphone. Musique à présent du professeur de Vyacheslav Novák, Antonín Dvořák. On écoute quelques-uns de ses très charmants duos moraves, opus 32 pour Cœur de femme, une des toutes premières œuvres de Dvořák à connaître le succès à l'extérieur de sa Bohème natale. C'est en 1878 que la prestigieuse maison d'édition allemande Simrock va publier ses morceaux sous les recommandations de nul autre que Johannes Brahms, qui découvrait à cette époque émerveillé la musique de Dvořák. Le chœur de chambre de Prague est sous la direction de Josef Pančík, Marian Napšanský est au piano.

Josef Pančík dirigeait le chœur de chambre de Prague. Marian Napšanský était au piano, un enregistrement de la maison Chandos. Eh bien, c'est ce qui complète cette émission. Grand merci d'avoir été là. Frédéric Trudel au micro. Je vous souhaite une excellente fin de journée. Rendez-vous demain, même heure, même poste, pour une autre table d'harmonie.

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1: Je m'appelle Marie-Christine Trottier. Bienvenue à cette émission spéciale de Toute une musique qui vous présente ce soir les meilleurs moments de l'édition 2026 du Concours musical international de Montréal, dédié cette année au violon. Depuis ses débuts en 2001, c'est la 8e fois que cet instrument à cordes est à l'honneur. Cette année, sur 250 violonistes en provenance de 37 pays, 24 candidats entre 17 et 31 ans ont été choisis pour la première épreuve par un jury préliminaire. 10 violonistes ont ensuite été retenus pour les demi-finales. De ce nombre, 3 se sont retrouvés en finale. Et comme à chaque édition, l'équipe d'Ici Musique a encore suivi de près cette prestigieuse compétition. Nous avons capté toutes les demi-finales. On commence fort. Tout de suite, je vous fais entendre celle qui a remporté le prix du public, le prix Ici Musique. Badé Dachtan, jeune violoniste de 19 ans, d'origine belge et turque, sa présence sur scène, son choix de répertoire, sa manière de jouer ont vraiment séduit les mélomanes qui ont voté pour elle, en ligne ou sur place. On l'écoute à son épreuve de demi-finale, alors qu'elle a interprété, entre autres, les 3 romances pour violon et piano de Clara Schumann, avec la collaboration de l'excellente pianiste

La violoniste Badé Dashtan, prix du public ICI Musique 2026 du Concours musical international de Montréal. Lors de la sélection préliminaire, 3 Canadiens sur 24 ont été choisis. Paloma So, Belle Ting et celui que nous entendrons maintenant, Justin Saunier. À ce titre, Justin a reçu le prix André Bourbeau du meilleur artiste canadien. Ce brillant musicien franco-ontarien a fait ses débuts comme soliste avec l'orchestre de chambre d'Ottawa à l'âge de 12 ans et depuis, il a joué en solo avec différents orchestres, dont l'Orchestre des jeunes d'Ottawa. Il effectue présentement son baccalauréat à l'École de musique Schulich de l'Université McGill, sous la supervision d'Andrew Wan. Justin joue sur un violon Ruggieri 1680 de

Cremon, mise à sa disposition par Canimex. On se reporte à sa première épreuve du jeudi 28 mai 2026 à la Salle Bourgie. Avec la collaboration du pianiste Gaspard Tanguay-Labrosse, il a joué avec beaucoup d'expression la sonate pour violon et piano de Claude Debussy.

La très belle sonate pour violon et piano de Claude Debussy avec le violoniste Justin Saunier. À sa première épreuve du jeudi 28 mai 2026 au Concours musical international de Montréal, Justin et son pianiste collaborateur Gaspard Tanguy-Labrosse, ils ont enchaîné avec la polonaise de concert d'Henryk Wieniawski que l'on écoute maintenant.

Bravo au violoniste Justin Saunier, prix André Bourbeau du meilleur artiste canadien du Concours musical international de Montréal 2026. Ça se passait lors de sa première épreuve. On lui souhaite une fructueuse carrière à Justin et c'est bien parti. Nous entendrons maintenant celle qui a reçu le prix Robert Trump du jury de la relève, la violoniste néerlandaise Charlotte Sprout. Un prix déterminé par le jury de la relève à l'issue de la première épreuve. Un jury composé de 9 à 10 étudiants de très haut niveau qui sont issus des grandes institutions montréalaises. La musicienne de 25 ans est louée pour ses performances passionnées, énergiques. Elle a commencé son parcours musical à l'âge de 4 ans. Charlotte joue sur un violon italien anonyme du 18e siècle, aimablement prêté par la Fondation néerlandaise des instruments de musique. Elle interprète en solo les 6 mouvements de la suite pour violon seul en la majeur de l'allemand Johann Paul von Westhoff.

C'était la suite pour violon seul en la majeure de Johann Paul von Westhoff. Nous l'entendions interprétée par celle qui a reçu le prix Robert Trempe du jury de la relève, la violoniste néerlandaise Charlotte Sprout. Place maintenant à une violoniste qui en impose, l'américaine Laurel Gagnon. Non seulement a-t-elle décroché le troisième prix, mais également le prix de la meilleure interprétation de l'œuvre canadienne, avec la suite pour violon solo de Jean Papineau Couture. Laurel a aussi obtenu en demi-finale le prix de la meilleure interprétation d'une sonate. On est tous d'accord avec le choix du jury pour ce prix. En demi-finale, avec sa pianiste Umi Garrett, Laurel Gagnon a donné une interprétation très habitée, très convaincante de la sonate pour violon et piano numéro 7 en do mineur de Beethoven. C'est ce qu'on écoute maintenant.

qu'elle serait assez grande, mais de toute évidence, elle a oublié la flûte dès qu'elle a appris à jouer du violon. Je vous le disais, cette musicienne américaine de 31 ans a aussi remporté le prix de la meilleure interprétation de l'œuvre canadienne. Chacun des 10 demi-finalistes devait choisir une œuvre parmi une liste d'œuvres canadiennes. Le choix de Laurel Gagnon s'est porté sur la suite pour violon solo de Jean Papineau Couture, une partition moderne, exigeante, techniquement redoutable que l'on écoute maintenant.

La suite pour violon solo de Jean Papineau Couture. Laurel Gagnon, troisième prix CMIM violon. On félicite cette musicienne très impliquée dans sa communauté aux États-Unis. Ses activités musicales sont nombreuses, elle connaît une brillante carrière et ça continue. Vous écoutez Toute une musique, tout un concours sur Ici Musique et Ici Musique Classique. Je m'appelle Marie-Christine Trottier. La prochaine violoniste, elle a 21 ans, elle est japonaise, elle réside au Japon, Sarah Watanabe. C'est très touchant ce qu'elle dit à propos de son instrument. « Le violon est mon plus grand confident. Il est toujours là pour moi, me soutenant à travers les périodes difficiles et il partage avec moi les plus beaux moments. » Au Japon, Sarah s'est démarquée dans des concours d'envergure. Le Concours musical international de Montréal marque ses débuts en Amérique du Nord. Et quel début! Non seulement elle repart couronnée du deuxième prix, elle a également remporté le prix Mozart pour

la meilleure interprétation d'un concerto de Mozart lors de la finale Épreuve Mozart. Dimanche dernier, à son récital de demi-finale, elle nous a véritablement conquis avec un programme d'inspiration folklorique. La violoniste Marie Bégin qui a co-animé avec moi et avec brio toutes ces épreuves de demi-finale, Marie a soulevé ce fait qu'il y avait une grande cohérence dans le choix de ses pièces. Je vous propose qu'on l'écoute dans la Rhapsodie pour violon numéro 1 de Béla Bartok, une partition exigeante, elle la joue divinement, accompagnée du pianiste Benjamin Smith.

Sarah Watanabe, deuxième prix du Concours musical international de Montréal violon 2026. Elle jouait la Rhapsodie pour violon numéro 1 de Béla Bartok, une captation faite lors de la deuxième épreuve le dimanche 31 mai à la Salle Bourgie. À la finale avec l'OSM, jeudi soir dernier, elle a joué le concerto pour violon numéro 2 de ce même compositeur, Bartok. Un répertoire qui arrive avec son lot de défis techniques et musicaux pour la soliste et aussi pour les musiciens de l'orchestre. Sarah Watanabe, une violoniste audacieuse qui a un grand avenir devant elle. Vous écoutez Toute une musique qui vous présente les bons moments des épreuves du Concours musical international de Montréal violon 2026. Ce qui nous mène à celui qui remportait le grand prix, de même que le prix baroque Koshiro Takeuchi. Tout comme Sarah Watanabe, Koshiro a lui aussi 21 ans, il est né à Tokyo, il réside à New York. Un excellent musicien qui s'est démarqué dans différentes compétitions. Il retourne régulièrement à Tokyo, entre autres pour se produire avec l'Orchestre symphonique de Tokyo. Nous entendrons le violoniste en deux temps, à sa première et à sa deuxième épreuve. On a récompensé Koshiro Takeuchi à la première épreuve pour son interprétation d'une œuvre baroque. Le violoniste a alors joué les deux premiers mouvements de la sonate pour violon seul numéro 2 en la mineure de Bach. D'abord, le mouvement grave, au ton sombre, qui mène directement à la fugue, le cœur dramatique et technique de la sonate avec ses passages rapides et virtuoses, ainsi que des doubles et triples cordes. Le voici.

l'orchestre Ciro Takeuchi interprétait les deux premiers mouvements de la sonate numéro 2 pour violon seul de Jean-Sébastien Bach. On le félicite pour le prix pour la meilleure interprétation d'une œuvre baroque. Après la première épreuve, retrouvons le violoniste à la deuxième épreuve. Il a offert un programme ambitieux avec des œuvres de Richard Strauss, Eugène Ysaÿe, l'œuvre canadienne de Maria Kaneko-Miller et ce qu'on va entendre maintenant, une œuvre virevoltante de Wieniawski. Kosciro a joué cette partition avec la collaboration du pianiste Alexei Shafirov, l'un des quatre pianistes officiels du Concours musical international de Montréal 2026, les trois autres étant Carson Becky, Gene Hee Park et Benjamin Smith, que l'on salue pour leur formidable travail auprès de tous les concurrents et concurrentes. Écoutons maintenant Kosciro Takeuchi interpréter les variations sur un thème original pour violon et piano, opus 15, d'Henryk Wieniawski, une pièce de virtuosité romantique, une œuvre exigeante et brillante avec son introduction dramatique et ses variations dansantes.

Le violoniste Koshiro Takeuchi, grand gagnant de l'édition 2026 du Concours musical international de Montréal, violon. Nous l'entendions à sa deuxième épreuve interpréter les variations sur un thème original pour violon et piano d'Henryk Wieniawski avec la collaboration du pianiste Alexei Shafirov. En plus du premier prix, de même que la bourse de développement de carrière Joseph Rouleau, Koshiro obtient également le prêt du violon Giuseppe Guarneri del Jesu et son archet, offert en partenariat avec la collection d'instruments de musique Canimex. À la toute fin de la cérémonie de remise des prix, il a essayé sans tarder ce bijou d'instrument. Je peux vous dire que déjà une belle relation est née. Bravo à Koshiro Takeuchi, ce jeune violoniste japonais qui voit s'ouvrir devant lui une belle grande carrière. Et voilà qui complète notre émission des meilleurs moments du Concours musical international de Montréal Violon 2026. On félicite tous ceux et celles qui ont participé aux épreuves de cette prestigieuse compétition devant un jury tout aussi prestigieux présidé par la violoniste Lucie Robert. L'an prochain, en 2027, Montréal sera au diapason du piano. Les meilleurs jeunes pianistes de niveau mondial se donnent rendez-vous à Montréal du 24 avril au 5 mai 2027. Le grand jury international sera alors présidé par la pianiste canadienne Angela Cheng. Merci à l'équipe de mise en onde, Dominique Beaudoin et Pierre Lévesque à la technique et Guylaine Picard à la réalisation. Stanley Jazz dans un instant sur Ici Musique. Je m'appelle Marie-Christine Trottier. Bonne nuit, adieu les soucis, à demain.

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rondo pour clavier en do mineur, Wodken 59 numéro 4 de Carl Philipp Emanuel Bach. Morceau assez représentatif de son style, ce discours un peu erratique, imprévisible, ses ruptures de ton, ses contrastes. On écoutait l'excellent pianiste Michael Pletnev, enregistrement entièrement consacré à l'œuvre de Carl Philipp Emanuel Bach, paru en 2001, un disque Deutsche Grammophon. Il faut jouer avec toute son âme et non comme un oiseau bien dressé, écrivait Carl Philipp Emanuel Bach dans son fameux essai sur la véritable manière de jouer des instruments à clavier, publié à Berlin en 1753. Et il aurait tout aussi bien pu écrire, je pense, « Il faut composer avec toute son âme », tellement sa musique semble constamment en proie aux caprices et aux impulsions de son fort intérieur, en particulier dans sa production pour clavier. Attitude qui préfigure, à mains égards, la musique des générations à venir, celle des Beethoven, des Schubert et des compositeurs romantiques. On retrouve le pianiste Michael Pletnev. Il nous interprète maintenant la très belle sonate en fa dièse mineur, Wodken 52, numéro 4 de C.P.E. Bach. Frédéric Trudel au microphone. Bonjour à toutes et à tous. Bienvenue à la table d'harmonie et bonne écoute.

Sonate pour clavier, Votkin 52, numéro 4, de Carl-Philippe Emmanuel Bach, composé en 1744. Michael Pletnieff était au piano, prestation enregistrée au studio Teldex de Berlin en octobre 1998. Un autre mémorable enregistrement consacré à l'œuvre de Carl-Philippe Emmanuel Bach, un album du violoncelliste norvégien Truls Mørch et de l'ensemble québécois Les Violons du Roi, sous la direction de Bernard Labbé.

Badzi, enregistré au Palais Montcalm en novembre 2008. On les écoute interpréter le bouillonnant concerto pour violoncelle en la mineur, Votken 170 de C.P.E. Bach, composé vers 1750.

Sérénade pour vent en do mineur, Köchel 388 de Wolfgang Amadeus Mozart, sous le souffle des musiciens de l'ensemble avant Sabin Meyer. Enregistrement qui remonte à 1996. Il a été réalisé à Londres dans les studios d'Abbey Road, une production du label EMI. Musique maintenant de Beethoven. On écoute sa célèbre sonate pour violon et piano numéro 9, opus 47, dite à Kreutzer. Une œuvre qui

Première qui n'a peut-être pas tout à fait convaincu l'auditoire présent ce matin-là. On raconte que Beethoven n'avait même pas encore terminé d'écrire la partie de piano de sa sonate et que Bridge Tower aurait, quant à lui, appris en quelques jours seulement la difficile partie de violon. Une brouille entre les deux hommes va éclater peu après le concert, lors d'un repas un peu trop arrosé. Beethoven aurait apparemment vexé le violoniste, lui lançant que la femme qu'il aimait n'était pas digne de lui. Et c'est finalement au réputé violoniste français Rodolphe Kreutzer que Beethoven va dédier cette fameuse sonate pour violon numéro 9, dédicace qui va passer à l'histoire. Elle va donner à l'œuvre son surnom, à Kreutzer. Et ce, en dépit du fait que son dédicataire, Rodolphe Kreutzer, n'a en fin de compte jamais voulu jouer cette sonate, la jugeant pas à son goût et apparemment inintelligible. Je vous propose de l'écouter dans la très belle et intelligible version, je trouve, du violoniste Lorenzo Gatto et du pianiste Julien Liber.

Beethoven, sonate pour violon et piano numéro 9, opus 47, dite à Kreutzer. Lorenzo Gatto était au violon, Julien Liber au piano. Enregistrement splendide, il a été réalisé au Théâtre Populaire Roman à la Chaux-de-Fonds en Suisse en janvier 2016, une production de la maison Alpha. Il reste quelques petites minutes à notre émission, tout juste le temps de s'offrir un dernier petit bonheur. On se tourne vers les musiciens de l'orchestre américain Orpheus. Ils nous interprètent la rayonnante et irrésistible ouverture de l'opéra Il Barbiere di Siviglia, le barbier de Séville de Gioachino Rossini.

Ouverture du Barbier de Séville de Gioachino Rossini, interprété par les musiciens de l'ensemble Orpheus. Dernier petit plaisir avant de nous quitter. Merci d'avoir été là. C'était la table d'harmonie. J'espère que vous avez passé avec moi un beau moment. Frédéric Trudel ici, à toutes et à tous. Excellente fin de journée. Portez-vous bien. Rendez-vous demain pour une autre 2 heures de belle musique.

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